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1: On nous prédit un ciel couvert avec quelques averses en fin de matinée. Cet après-midi, le ciel devrait être toujours très nuageux avec encore quelques faibles averses. Attention car elles pourraient prendre un caractère orageux. Du côté des températures, ce matin, on prévoit 23 à 24 degrés et 24 à 26 degrés cet après-midi. Si vous allez du côté de Bordeaux, vous retrouverez le même type de temps avec 24 degrés dans la matinée et 27 degrés cet après-midi. En ce qui concerne l'horaire des marées, la pleine mer est attendue à 8h15 avec un coefficient de 92. La basse mer à 14h35, la pleine mer de nouveau à 20h40 avec un coefficient de 88. Je vous souhaite un excellent mercredi, nous sommes le 30 septembre. Dans quelques minutes, l'horoscope de Vincent sur Plage FM.
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1: Bonjour à tous, voici l'horoscope de ce mercredi. Les béliers, votre vie conjugale sera mouvementée mais passionnante, vous ne risquez pas de vous ennuyer et c'est bien ce que vous apprécierez le plus.
2: Taureau, l'écoute et vous, cela fera deux avec les membres de votre famille. Vous survolerez de façon désinvolte tout ce qui pourrait vous prendre la tête.
3: Gémeaux, vous n'aurez aucun mal à évoluer dans une bonne ambiance car votre bonne humeur sera communicative. Votre entourage est comblé par votre présence et votre joie de vivre.
4: Cancer, aujourd'hui il ne faudra pas trop compter sur les autres sous peine de connaître des déconvenus.
5: Lion, votre esprit d'entreprise vous donne une excellente vitalité aujourd'hui.
6: Vierge, en redoublant de prudence, vous ferez les bons choix dans quelques jours.
7: Balance, aujourd'hui, quel que soit le domaine, la prudence est de rigueur.
8: Scorpion, plus de soucis inutiles, plus d'angoisse, tout vous semblera facile, gai et inondé de soleil.
9: Sagittaire, vous aurez peu de plaisir à être au contact des autres, vous manquez de confiance en vous aujourd'hui.
10: Capricorne, vous trouverez des satisfactions là où précisément vous pensiez trouver des problèmes à résoudre.
11: Verseau, si vous avez habitué vos proches et votre conjoint à des absences répétées pour le travail ou autre, vous changez votre fusil d'épaule.
12: Et enfin les poissons, il sera indispensable de préserver votre jardin secret et votre vie privée pour agir au niveau financier.
1: Bonne journée à tous.
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1: Bonjour, je suis Annabelle Zanota Carbonel. Je suis la responsable et programmatrice de l'espace Kérando pour la ville de Saint-Jean-d'Illac. Et je vais vous présenter les spectacles qui vous attendent dans cette salle à partir du mois d'octobre et jusqu'au mois de décembre. On démarre avec le festival Cadence, qui est le festival de danse de la ville d'Arcachon et qui vient jusqu'à Saint-Jean-d'Illac. On recevra le spectacle Une journée presque ordinaire. Il est proposé par le Théâtre du Corps. C'est un spectacle qui est porté par le duo de chorégraphes Marie-Claude Pietragala et Julien Desrouaux. C'est une rencontre entre la danse et le jazz. Et c'est une pièce pleine d'humour et de poésie. Ce sera donc le vendredi 2 octobre. Le spectacle est à 20h30 à la salle Kérando. Et les écoles de danse seront accueillies sur le parvis dès 19h30 pour fêter la danse avec tout le monde. On continue avec l'accueil de Jason Mist Trio à l'espace Kérando le vendredi 9 octobre à 19h30 dans le cadre des petites scènes de l'IDAC. C'est un apéro-concert qui démarre à 19h30. Ce sera du world folk blues, un trio sur scène qui vous présentera son univers et un apéro sera servi à la fin en présence des artistes pour pouvoir échanger. C'est le vendredi 9 octobre à 19h30. Nous vous proposerons en suivant un spectacle pour le très jeune public 0-5 ans avec Valérie Capdepont et Eric Baron. C'est le spectacle Col Chic, le mercredi 28 octobre. Deux séances possibles à 10h30 et à 18h. C'est un voyage ludique et sensible autour des chansons qui se transmettent de génération en génération. Eric et Valérie sont accompagnés d'un instrumentarium original et vont permettre de revisiter un patrimoine musical de l'enfance en présentant d'autres voix, d'autres chants. Ce sera donc le mercredi 28 octobre à 10h30 et 18h. Le prochain spectacle de l'espace Kérando sera le vendredi 13 novembre à 20h30. Ce sera du théâtre. Le spectacle Une vie sur mesure. C'est un seul en scène à mi-chemin entre Forrest Gump et Billy Elliot qui raconte l'incroyable coup de foudre de jeune garçon pour la batterie. C'est une véritable performance théâtrale et musicale qui a été ovationnée dans de nombreux pays et récompensée à de multiples reprises. Soyez curieux, venez découvrir Une vie sur mesure à l'espace Kérando, vendredi 13 novembre à 20h30. C'est du théâtre et c'est accessible dès 6 ans. Le prochain spectacle que nous accueillerons, ce sera un concert flamenco, vendredi 20 novembre à 20h30. Le spectacle s'appelle Encuentro. C'est la première fois à l'espace Kérando qu'on propose cet univers de flamenco qui fera vibrer par leurs chants et les danses au rythme des palmas. Ils revisitent le répertoire avec délicatesse et modernité, en bousculant un peu les traditions, mais toujours avec beaucoup d'élégance. Ce sera le vendredi 20 novembre à 20h30. Et nous finirons l'année 2026 par le spectacle Les Gros Patinent Bien de Pierre Guillois et Olivier Martin Salva. Ce sera le mercredi 9 décembre à 20h30. Les Gros Patinent Bien, c'est une comédie burlesque, jubilatoire. C'est un spectacle dont beaucoup ont déjà entendu parler. Ce sera un récit épique, un voyage délirant qui est porté par un duo drôlissime qui fait un véritable carton. Les Gros Patinent Bien, ce sera donc le mercredi 9 décembre à 20h30. Pour réserver l'ensemble de ces spectacles, vous pouvez vous mettre sur le site internet de l'Espace Kérando, espacekerando.fr. N'hésitez pas à suivre l'Espace Kérando sur les réseaux sociaux, Facebook et Instagram. Vous serez informé de tout ce qui se passe. C'était Annabelle Zanota Carbonel et je vous dis à très bientôt à l'Espace Kérando et puis sur Plage FM.
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6: On nous prédit un ciel couvert ce matin avec quelques averses. Cet après-midi, le ciel va toujours être très nuageux. Il y aura encore un risque de quelques faibles averses, mais elles pourraient cette fois prendre un caractère orageux. Du côté des températures, ce matin, 23 à 24 degrés. Dans l'après-midi, on attend 24 à 26 degrés. Si vous allez à Bordeaux, c'est le même type de temps avec 24 degrés ce matin et 27 degrés cet après-midi. En ce qui concerne l'horaire des marées, la pleine mer est attendue tout à l'heure à 8h15 avec un coefficient de 92. La basse mer à 14h35. La pleine mer de nouveau à 20h40 avec un coefficient de 88. Je vous souhaite un excellent mercredi 30 septembre. Aujourd'hui, ne manquez pas de célébrer Jérôme et Jéronima et de leur faire découvrir Plage FM.
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1: On nous prédit un ciel couvert ce matin avec quelques averses. Cet après-midi, le ciel est toujours très nuageux et quelques faibles averses pourraient prendre un caractère orageux. Du côté des températures, ce matin, on attend 23 à 24 degrés et 24 à 26 degrés cet après-midi. Si vous allez à Bordeaux, c'est la même chose avec 24 degrés dans la matinée et 27 degrés dans l'après-midi. En ce qui concerne l'horaire des marées, la pleine mer c'est maintenant à 8h15 avec un coefficient de 92, la basse mer à 14h35, la pleine mer de nouveau à 20h40 avec un coefficient de 88. Je vous souhaite un excellent mercredi, nous sommes le 30 septembre. Dans quelques minutes, l'horoscope de Vincent sur Plage FM.
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2: Bonjour à tous, voici l'horoscope de ce mercredi. Les béliers, votre vie conjugale sera mouvementée mais passionnante, vous ne risquez pas de vous ennuyer et c'est bien ce que vous apprécierez le plus. Taureau, l'écoute et vous, cela fera deux avec les membres de votre famille, vous survolerez de façon désinvolte tout ce qui pourrait vous prendre la tête. Gémeaux, vous n'aurez aucun mal à évoluer dans une bonne ambiance car votre bonne humeur sera communicative, votre entourage est comblé par votre présence et votre joie de vivre. Cancer, aujourd'hui il ne faudra pas trop compter sur les autres sous peine de connaître des déconvenus. Lion, votre esprit d'entreprise vous donne une excellente vitalité aujourd'hui. Vierge, en redoublant de prudence, vous ferez les bons choix dans quelques jours. Balance, aujourd'hui, quel que soit le domaine, la prudence est de rigueur. Scorpion, plus de soucis inutiles, plus d'angoisse, tout vous semblera facile, gai et inondé de soleil. Sagittaire, vous aurez peu de plaisir à être au contact des autres, vous manquez de confiance en vous aujourd'hui. Capricorne, vous trouverez des satisfactions là où précisément vous pensiez trouver des problèmes à résoudre. Verseau, si vous avez habitué vos proches et votre conjoint à des absences répétées pour le travail ou autre, vous changez votre fusil d'épaule. Et enfin les poissons, il sera indispensable de préserver votre jardin secret et votre vie privée pour agir au niveau financier. Bonne journée à tous.
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7: Le ciel de la matinée devrait être couvert avec quelques averses. Cet après-midi, le ciel est toujours très nuageux, mais cette fois, les faibles averses pourraient prendre un caractère orageux. Côté température, ce matin, 23 à 24 degrés. On attend 24 à 26 degrés cet après-midi. Si vous allez à Bordeaux, c'est le même type de temps, avec 24 degrés ce matin et 27 degrés attendus cet après-midi. En ce qui concerne l'horaire des marées, la basse mer est prévue à 14h35, la pleine mer à 20h40 avec un coefficient de 88. Je vous souhaite un excellent mercredi 30 septembre. Aujourd'hui, ne manquez pas de célébrer Jérôme et Jéronima et de leur faire découvrir Plage FM.
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1: À l'affiche cette semaine, Verity, un thriller dramatique et romantique de Michael Showalter, avec Anne Hathaway, Dakota Johnson et Josh Hartnett. Peinant à vivre de son métier, Lowen Ashley est une écrivaine qui accepte de devenir le prête-plume de l'autrice à succès Verity Crawford. Elle s'installe dans sa propriété où elle est confrontée à des révélations inquiétantes concernant le mari de Verity. Également à l'affiche, Digger, une comédie d'action de Alejandro González Iñárritu, avec Tom Cruise, Sandra Hüller et Riz Ahmed. L'homme le plus puissant du monde se lance dans une mission effrénée pour s'ériger en sauveur de l'humanité avant que la catastrophe qu'il a lui-même déclenchée n'anéantisse la planète. Également à l'affiche, Notre Salut, un drame historique de Emmanuel Maher avec Swann Harlow, Sandrine Blanc et Harpo Guit. Septembre 1940, le régime de Pétain se met en place. Henri Maher, 49 ans, débarque à Vichy sans le sou, sans contact, loin de sa famille et de ses enfants. Il voit dans la nouvelle administration l'opportunité de trouver enfin la place qu'il mérite. Dans sa valise, son traité politique édité à compte d'auteur, Notre Salut, où il défend ses convictions patriotiques et ses méthodes d'ingénieur. Son credo, gagner en efficacité pour relever la France de la débâcle. Mais peut-être qu'Henri cherche avant tout à fuir sa propre débâcle. Toujours à l'affiche, Garance, un drame de Jeanne Herry. Pressure, un thriller de guerre historique de Anthony Maras. Justin le Juste, un film historique de Éric Barbier. Si tu penses bien, un drame de Géraldine Nakache. Resident Evil, un thriller d'épouvante de Zach Cregger. L'Odyssée, un film d'action et d'aventure de Christopher Nolan. Histoire de la nuit, un thriller dramatique de Léa Missius. La vie d'une femme, une comédie dramatique de Charline Bourgeois-Taquet. Les survivants du Tché, un documentaire de Christophe Réveil. Rose, un drame historique de Marcus Schleinzer. Et La bataille de Gaulle, partie 1, L'âge de fer, un thriller historique de Antonin Baudry. Et puis, dimanche, ne manquez pas l'avant-première du film Les Misérables, nouvelle adaptation de l'œuvre de Victor Hugo, signée Fred Cavaillé. Dimanche 4 octobre, donc à 14h45, à la Dolce Vita d'Andernos-les-Bains. Je vous souhaite d'excellents moments dans les salles obscures.
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2: Mortes eaux. Période d'une dizaine de jours par mois où le coefficient des marées reste inférieur à 70. De ce fait, la plupart des parcs ne se découvrent pas. Pendant ce temps, les parqueurs qui travaillaient les huîtres au sol se consacraient à diverses opérations d'entretien de leur matériel, de leur cabane ou de leur pinasse. Aujourd'hui, la surélévation des pochons d'huîtres leur permet d'intervenir plus librement.
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1: Bonjour, je suis Annabelle Zanotta Carbonel. Je suis la responsable et programmatrice de l'espace Kérando pour la ville de Saint-Jean-d'Illac. Et je vais vous présenter les spectacles qui vous attendent dans cette salle à partir du mois d'octobre et jusqu'au mois de décembre. On démarre avec le festival Cadence, qui est le festival de danse de la ville d'Arcachon et qui vient jusqu'à Saint-Jean-d'Illac. On recevra le spectacle Une journée presque ordinaire. Il est proposé par le Théâtre du Corps. C'est un spectacle qui est porté par le duo de chorégraphes Marie-Claude de Pietragala et Julien Desrouaux. C'est une rencontre entre la danse et le jazz et c'est une pièce pleine d'humour et de poésie. Ce sera donc le vendredi 2 octobre. Le spectacle est à 20h30 à la salle Kérando et les écoles de danse seront accueillies sur le parvis dès 19h30 pour fêter la danse avec tout le monde. On continue avec l'accueil de Jason Mist Trio à l'espace Kérando le vendredi 9 octobre à 19h30 dans le cadre des petites scènes de l'IDAC. C'est un apéro-concert qui démarre à 19h30. Ce sera du world folk blues, un trio sur scène qui vous présentera son univers et un apéro sera servi à la fin en présence des artistes pour pouvoir échanger. C'est le vendredi 9 octobre à 19h30. Nous vous proposerons en suivant un spectacle pour le très jeune public 0-5 ans avec Valérie Capdepont et Eric Baron. C'est le spectacle Col Chic, le mercredi 28 octobre. Deux séances possibles à 10h30 et à 18h. C'est un voyage ludique et sensible autour des chansons qui se transmettent de génération en génération. Eric et Valérie sont accompagnés d'un instrumentarium original et vont permettre de revisiter un patrimoine musical de l'enfance en présentant d'autres voix, d'autres chants. Ce sera donc le mercredi 28 octobre à 10h30 et 18h. Le prochain spectacle de l'espace Kérando sera le vendredi 13 novembre à 20h30. Ce sera du théâtre. Le spectacle Une vie sur mesure. C'est un seul en scène à mi-chemin entre Forrest Gump et Billy Elliot qui raconte l'incroyable coup de foudre de jeune garçon pour la batterie. C'est une véritable performance théâtrale et musicale qui a été ovationnée dans de nombreux pays et récompensée à de multiples reprises. Soyez curieux, venez découvrir Une vie sur mesure à l'espace Kérando vendredi 13 novembre à 20h30. C'est du théâtre et c'est accessible dès 6 ans. Le prochain spectacle que nous accueillerons, ce sera un concert flamenco vendredi 20 novembre à 20h30. Le spectacle s'appelle Encuentro. C'est la première fois à l'espace Kérando qu'on propose cet univers de flamenco qui fera vibrer par leurs chants et les danses au rythme des palmas. Ils revisitent le répertoire avec délicatesse et modernité, en bousculant un peu les traditions, mais toujours avec beaucoup d'élégance. Ce sera le vendredi 20 novembre à 20h30. Et nous finirons l'année 2026 par le spectacle Les Gros Patinent Bien de Pierre Guillois et Olivier Martin Salva. Ce sera le mercredi 9 décembre à 20h30. Les Gros Patinent Bien, c'est une comédie burlesque, jubilatoire. C'est un spectacle dont beaucoup ont déjà entendu parler. Ce sera un récit épique, un voyage délirant qui est porté par un duo drôlissime qui fait un véritable carton. Les Gros Patinent Bien, ce sera donc le mercredi 9 décembre à 20h30. Pour réserver l'ensemble de ces spectacles, vous pouvez vous mettre sur le site internet de l'Espace Kérando, espacekérando.fr. N'hésitez pas à suivre l'Espace Kérando sur les réseaux sociaux, Facebook et Instagram. Vous serez informés de tout ce qui se passe. C'était Annabelle Zanotta Carbonel et je vous dis à très bientôt à l'Espace Kérando et puis sur Plage FM.
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1: À l'affiche cette semaine, Verity, un thriller dramatique et romantique de Michael Showalter, avec Anne Hathaway, Dakota Johnson et Josh Hartnett. Peinant à vivre de son métier, Lowen Ashley est une écrivaine qui accepte de devenir le prête-plume de l'autrice à succès Verity Crawford. Elle s'installe dans sa propriété où elle est confrontée à des révélations inquiétantes concernant le mari de Verity. Également à l'affiche, Digger, une comédie d'action de Alejandro González Iñárritu, avec Tom Cruise, Sandra Hüller et Riz Ahmed. L'homme le plus puissant du monde se lance dans une mission effrénée pour s'ériger en sauveur de l'humanité avant que la catastrophe qu'il a lui-même déclenchée n'anéantisse la planète. Également à l'affiche, Notre Salut, un drame historique de Emmanuel Maher, avec Swann Arlo, Sandrine Blanc et Harpo Guit. Septembre 1940, le régime de Pétain se met en place. Henri Maher, 49 ans, débarque à Vichy sans le sou, sans contact, loin de sa famille et de ses enfants. Il voit dans la nouvelle administration l'opportunité de trouver enfin la place qu'il mérite. Dans sa valise, son traité politique édité à compte d'auteur, Notre Salut, où il défend ses convictions patriotiques et ses méthodes d'ingénieur. Son credo, gagner en efficacité pour relever la France de la débâcle. Mais peut-être qu'Henri cherche avant tout à fuir sa propre débâcle. Toujours à l'affiche, Garance, un drame de Jeanne Herry. Pressure, un thriller de guerre historique de Anthony Maras. Justin le Juste, un film historique de Éric Barbier. Si tu penses bien, un drame de Géraldine Nakache. Resident Evil, un thriller d'épouvante de Zack Cregger. L'Odyssée, un film d'action et d'aventure de Christopher Nolan. Histoire de la nuit, un thriller dramatique de Léa Missius. La vie d'une femme, une comédie dramatique de Charline Bourgeois-Taquet. Les survivants du Tché, un documentaire de Christophe Réveil. Rose, un drame historique de Marcus Schleinzer. Et La bataille de Gaulle, partie 1, L'âge de fer, un thriller historique de Antonin Baudry. Et puis, dimanche, ne manquez pas l'avant-première du film Les Misérables, nouvelle adaptation de l'œuvre de Victor Hugo, signée Fred Cavaillé. Dimanche 4 octobre, donc à 14h45, à la Dolce Vita d'Andernos-les-Bains. Je vous souhaite d'excellents moments dans les salles obscures.
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1: À l'affiche cette semaine, Verity, un thriller dramatique et romantique de Michael Showalter avec Anne Hathaway, Dakota Johnson et Josh Hartnett. Peinant à vivre de son métier, Lowen Ashley est une écrivaine qui accepte de devenir le prête-plume de l'autrice à succès Verity Crawford. Elle s'installe dans sa propriété où elle est confrontée à des révélations inquiétantes concernant le mari de Verity. Également à l'affiche, Digger, une comédie d'action de Alejandro González Iñárritu avec Tom Cruise, Sandra Hüller et Riz Ahmed. L'homme le plus puissant du monde se lance dans une mission effrénée pour s'ériger en sauveur de l'humanité avant que la catastrophe qu'il a lui-même déclenchée n'anéantisse la planète. Également à l'affiche, Notre Salut, un drame historique de Emmanuel Maher avec Swann Arlo, Sandrine Blanc et Harpo Guit. Septembre 1940, le régime de Pétain se met en place. Henri Maher, 49 ans, débarque à Vichy sans le sou, sans contact, loin de sa famille et de ses enfants. Il voit dans la nouvelle administration l'opportunité de trouver enfin la place qu'il mérite. Dans sa valise, son traité politique édité à compte d'auteur, Notre Salut, où il défend ses convictions patriotiques et ses méthodes d'ingénieur. Son credo, gagner en efficacité pour relever la France de la débâcle. Mais peut-être qu'Henri cherche avant tout à fuir sa propre débâcle. Toujours à l'affiche, Garance, un drame de Jeanne Herry. Pressure, un thriller de guerre historique de Anthony Maras. Justin le Juste, un film historique de Éric Barbier. Si tu penses bien, un drame de Géraldine Nakache. Resident Evil, un thriller d'épouvante de Zach Cregger. L'Odyssée, un film d'action et d'aventure de Christopher Nolan. Histoire de la nuit, un thriller dramatique de Léa Missius. La vie d'une femme, une comédie dramatique de Charline Bourgeois-Taquet. Les survivants du Tché, un documentaire de Christophe Réveil. Rose, un drame historique de Marcus Schleinzer. Et La bataille de Gaulle, partie 1, L'âge de fer, un thriller historique de Antonin Baudry. Et puis, dimanche, ne manquez pas l'avant-première du film Les Misérables, nouvelle adaptation de l'œuvre de Victor Hugo, signée Fred Cavaillé. Dimanche 4 octobre, donc à 14h45, à la Dolce Vita d'Andernos-les-Bains. Je vous souhaite d'excellents moments dans les salles obscures.
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1: Bonjour, je suis Annabelle Zanota Carbonel. Je suis la responsable et programmatrice de l'espace Kérando pour la ville de Saint-Jean-d'Illac. Et je vais vous présenter les spectacles qui vous attendent dans cette salle à partir du mois d'octobre et jusqu'au mois de décembre. On démarre avec le festival Cadence, qui est le festival de danse de la ville d'Arcachon et qui vient jusqu'à Saint-Jean-d'Illac. On recevra le spectacle Une journée presque ordinaire. Il est proposé par le Théâtre du Corps. C'est un spectacle qui est porté par le duo de chorégraphes Marie-Claude de Pietragala et Julien Desrouaux. C'est une rencontre entre la danse et le jazz et c'est une pièce pleine d'humour et de poésie. Ce sera donc le vendredi 2 octobre. Le spectacle est à 20h30 à la salle Kérando et les écoles de danse seront accueillies sur le parvis dès 19h30 pour fêter la danse avec tout le monde. On continue avec l'accueil de Jason Mist Trio à l'espace Kérando le vendredi 9 octobre à 19h30 dans le cadre des petites scènes de l'IDAC. C'est un apéro-concert qui démarre à 19h30. Ce sera du World Folk Blues, un trio sur scène qui vous présentera son univers et un apéro sera servi à la fin en présence des artistes pour pouvoir échanger. C'est le vendredi 9 octobre à 19h30. Nous vous proposerons en suivant un spectacle pour le très jeune public 0-5 ans avec Valérie Capdepont et Eric Baron. C'est le spectacle Col Chic, le mercredi 28 octobre. Deux séances possibles à 10h30 et à 18h. C'est un voyage ludique et sensible autour des chansons qui se transmettent de génération en génération. Eric et Valérie sont accompagnés d'un instrumentarium original et vont permettre de revisiter un patrimoine musical de l'enfance en présentant d'autres voix, d'autres chants. Ce sera donc le mercredi 28 octobre à 10h30 et 18h. Le prochain spectacle de l'espace Kérando sera le vendredi 13 novembre à 20h30. Ce sera du théâtre. Le spectacle Une vie sur mesure. C'est un seul en scène à mi-chemin entre Forrest Gump et Billy Elliot qui raconte l'incroyable coup de foudre de jeune garçon pour la batterie. C'est une véritable performance théâtrale et musicale qui a été ovationnée dans de nombreux pays et récompensée à de multiples reprises. Soyez curieux, venez découvrir Une vie sur mesure à l'espace Kérando, vendredi 13 novembre à 20h30. C'est du théâtre et c'est accessible dès 6 ans. Le prochain spectacle que nous accueillerons, ce sera un concert flamenco, vendredi 20 novembre à 20h30. Le spectacle s'appelle Encuentro. C'est la première fois à l'espace Kérando qu'on propose cet univers de flamenco qui fera vibrer par leurs chants et les danses au rythme des palmas. Ils revisitent le répertoire avec délicatesse et modernité, en bousculant un peu les traditions, mais toujours avec beaucoup d'élégance. Ce sera le vendredi 20 novembre à 20h30. Et nous finirons l'année 2026 par le spectacle Les Gros Patinent Bien de Pierre Guillois et Olivier Martin Salva. Ce sera le mercredi 9 décembre à 20h30. Les Gros Patinent Bien, c'est une comédie burlesque, jubilatoire. C'est un spectacle dont beaucoup ont déjà entendu parler. Ce sera un récit épique, un voyage délirant qui est porté par un duo drôlissime qui fait un véritable carton. Les Gros Patinent Bien, ce sera donc le mercredi 9 décembre à 20h30. Pour réserver l'ensemble de ces spectacles, vous pouvez vous mettre sur le site internet de l'Espace Kérando, espacekérando.fr. N'hésitez pas à suivre l'Espace Kérando sur les réseaux sociaux, Facebook et Instagram. Vous serez informés de tout ce qui se passe. C'était Annabelle Zanota Carbonel et je vous dis à très bientôt à l'Espace Kérando et puis sur Plage FM.
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2: Le ciel est très nuageux ce soir et cette nuit, avec de courtes éclaircies et de faibles averses. Demain, le ciel de la matinée va être couvert, avec encore quelques faibles averses. Dans l'après-midi, le ciel devrait devenir beaucoup plus variable et les averses vont se faire de plus en plus rares. Côté température, on attend 17 à 19 degrés demain matin et 21 à 22 degrés demain après-midi. Si vous allez à Bordeaux, c'est le même type de temps demain avec 18 degrés dans la matinée et 22 degrés dans l'après-midi. Et en ce qui concerne l'horaire des marées, la pleine mer est prévue à 20h40 avec un coefficient de 88, la basse mer cette nuit à 2h50, la pleine mer demain matin à 9h avec un coefficient de 82, la basse mer à 15h10. Excellent début de soirée à l'écoute de Plage FM.
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1: Le ciel est très nuageux ce soir et cette nuit, avec de courtes éclaircies et de faibles averses. Demain, le ciel de la matinée va être couvert, avec encore quelques faibles averses. Dans l'après-midi, le ciel devrait devenir beaucoup plus variable et les averses vont se faire de plus en plus rares. Côté température, on attend 17 à 19 degrés demain matin et 21 à 22 degrés demain après-midi. Si vous allez à Bordeaux, c'est le même type de temps demain avec 18 degrés dans la matinée et 22 degrés dans l'après-midi. Et en ce qui concerne l'horaire des marées, la pleine mer est prévue à 20h40 avec un coefficient de 88, la basse mer cette nuit à 2h50, la pleine mer demain matin à 9h avec un coefficient de 82, la basse mer à 15h10. Excellent début de soirée à l'écoute de Plage FM.
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1: À l'affiche cette semaine, Verity, un thriller dramatique et romantique de Michael Showalter, avec Anna Taoué, Dakota Johnson et Josh Hartnett. Peinant à vivre de son métier, Lowen Ashley est une écrivaine qui accepte de devenir le prête-plume de l'autrice à succès Verity Crawford. Elle s'installe dans sa propriété où elle est confrontée à des révélations inquiétantes concernant le mari de Verity. Également à l'affiche, Digger, une comédie d'action de Alejandro González Iñárritu, avec Tom Cruise, Sandra Hüller et Riz Ahmed. L'homme le plus puissant du monde se lance dans une mission effrénée pour s'ériger en sauveur de l'humanité avant que la catastrophe qu'il a lui-même déclenchée n'anéantisse la planète. Également à l'affiche, Notre Salut, un drame historique de Emmanuel Maher avec Swann Harlow, Sandrine Blanc et Harpo Guit. Septembre 1940, le régime de Pétain se met en place. Henri Maher, 49 ans, débarque à Vichy sans le sou, sans contact, loin de sa famille et de ses enfants. Il voit dans la nouvelle administration l'opportunité de trouver enfin la place qu'il mérite. Dans sa valise, son traité politique édité à compte d'auteur, Notre Salut, où il défend ses convictions patriotiques et ses méthodes d'ingénieur. Son credo, gagner en efficacité pour relever la France de la débâcle. Mais peut-être qu'Henri cherche avant tout à fuir sa propre débâcle. Toujours à l'affiche, Garance, un drame de Jeanne Herry. Pressure, un thriller de guerre historique de Anthony Maras. Justin le Juste, un film historique de Éric Barbier. Si tu penses bien, un drame de Géraldine Nakache. Resident Evil, un thriller d'épouvante de Zach Cregger. L'Odyssée, un film d'action et d'aventure de Christopher Nolan. Histoire de la nuit, un thriller dramatique de Léa Missius. La vie d'une femme, une comédie dramatique de Charline Bourgeois-Taquet. Les survivants du Tché, un documentaire de Christophe Réveil. Rose, un drame historique de Marcus Schleinzer. Et La bataille de Gaulle, partie 1, L'âge de fer, un thriller historique de Antonin Baudry. Et puis, dimanche, ne manquez pas l'avant-première du film Les Misérables, nouvelle adaptation de l'œuvre de Victor Hugo, signée Fred Cavaillé. Dimanche 4 octobre, donc à 14h45, à la Dolce Vita d'Andernos-les-Bains. Je vous souhaite d'excellents moments dans les salles obscures.
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1: Bonjour, je suis Annabelle Zanota Carbonel. Je suis la responsable et programmatrice de l'espace Kérando pour la ville de Saint-Jean-d'Illac. Et je vais vous présenter les spectacles qui vous attendent dans cette salle à partir du mois d'octobre et jusqu'au mois de décembre. On démarre avec le festival Cadence, qui est le festival de danse de la ville d'Arcachon et qui vient jusqu'à Saint-Jean-d'Illac. On recevra le spectacle Une journée presque ordinaire. Il est proposé par le Théâtre du Corps. C'est un spectacle qui est porté par le duo de chorégraphes Marie-Claude Claude Pietragala et Julien Desrouaux. C'est une rencontre entre la danse et le jazz et c'est une pièce pleine d'humour et de poésie. Ce sera donc le vendredi 2 octobre. Le spectacle est à 20h30 à la salle Kérando et les écoles de danse seront accueillies sur le parvis dès 19h30 pour fêter la danse avec tout le monde. On continue avec l'accueil de Jason Mist Trio à l'espace Kérando le vendredi 9 octobre à 19h30 dans le cadre des petites scènes de l'IDAC. C'est un apéro-concert qui démarre à 19h30. Ce sera du world folk blues, un trio sur scène qui vous présentera son univers et un apéro sera servi à la fin en présence des artistes pour pouvoir échanger. C'est le vendredi 9 octobre à 19h30. Nous vous proposerons en suivant un spectacle pour le très jeune public 0-5 ans avec Valérie Capdepont et Eric Baron. C'est le spectacle Col Chic, le mercredi 28 octobre. Deux séances possibles à 10h30 et à 18h. C'est un voyage ludique et sensible autour des chansons qui se transmettent de génération en génération. Eric et Valérie sont accompagnés d'un instrumentarium original et vont permettre de revisiter un patrimoine musical de l'enfance en présentant d'autres voix, d'autres chants. Ce sera donc le mercredi 28 octobre à 10h30 et 18h. Le prochain spectacle de l'espace Kérando sera le vendredi 13 novembre à 20h30. Ce sera du théâtre. Le spectacle Une vie sur mesure. C'est un seul en scène à mi-chemin entre Forrest Gump et Billy Elliot qui raconte l'incroyable coup de foudre de jeune garçon pour la batterie. C'est une véritable performance théâtrale et musicale qui a été ovationnée dans de nombreux pays et récompensée à de multiples reprises. Soyez curieux, venez découvrir Une vie sur mesure à l'espace Kérando, vendredi 13 novembre à 20h30. C'est du théâtre et c'est accessible dès 6 ans. Le prochain spectacle que nous accueillerons, ce sera un concert flamenco, vendredi 20 novembre à 20h30. Le spectacle s'appelle Encuentro. C'est la première fois à l'espace Kérando qu'on propose cet univers de flamenco qui fera vibrer par leur chant et les danses au rythme des palmas. Ils revisitent le répertoire avec délicatesse et modernité, en bousculant un peu les traditions, mais toujours avec beaucoup d'élégance. Ce sera le vendredi 20 novembre à 20h30. Et nous finirons l'année 2026 par le spectacle Les Gros Patinent Bien de Pierre Guillois et Olivier Martin Salva. Ce sera le mercredi 9 décembre à 20h30. Les Gros Patinent Bien, c'est une comédie burlesque, jubilatoire. C'est un spectacle dont beaucoup ont déjà entendu parler. Ce sera un récit épique, un voyage délirant qui est porté par un duo drôlissime qui fait un véritable carton. Les Gros Patinent Bien, ce sera donc le mercredi 9 décembre à 20h30. Pour réserver l'ensemble de ces spectacles, vous pouvez vous mettre sur le site internet de l'Espace Kérando, espacekérando.fr. N'hésitez pas à suivre l'Espace Kérando sur les réseaux sociaux, Facebook et Instagram. Vous serez informé de tout ce qui se passe. C'était Annabelle Zanota Carbonel et je vous dis à très bientôt à l'Espace Kérando et puis sur Plage FM.
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